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5: Bon début de journée, nous sommes mardi le 18 août. 6h30, 14 degrés actuellement. Ça s'annonce pour être une très, très belle journée côté météo. Juste parfait, température parfaite comme je l'aime, mais ça va grimper au courant de l'après-midi. Là, ce sera très, très humide, un peu comme ce qu'on a vécu hier. Aujourd'hui, à l'émission, Valérie Saint-Onge de la ville de Salaberry de Valleyfield va être avec nous à 9h15 pour parler des différentes activités qui s'en viennent pour la fin de l'été. Miles Smith, à l'instant, le voici avec Nice to Meet You à Max 103.

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0: Jay Scott et Fouki avec Copilote à Max 103. 6h50, météo aujourd'hui, alternance soleil-nuages, maximum 27. Avec l'humidex, on sentira quand même 32. Alors, une belle journée au programme. Quelques nuages en soirée, le mercure descendra à 15. Demain, mercredi, généralement nuageux. Quelques averses qui vont débuter le matin et cesser tard en après-midi. Risque d'orage également demain après-midi avec 22, humidex 28. Jeudi et vendredi, magnifique journée là, qui s'amène avec 25 jeudi et 26 vendredi. Juste du soleil et même samedi, tiens, à plus long terme, là, je sais que on est seulement mardi, mais pour l'instant, c'est motivant là, de savoir que la fin de semaine s'annonce magnifique. Présentement, 14 degrés sur Valleyfield. Yannick Michaud s'amène avec le bulletin de nouvelles. Chabouzi Jelly Roll avec Amen et pour l'instant, Funambule. Voici Tadoussac à Max 103.
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2: Bonjour Madame, Monsieur, ici Yannick Michaud et voici vos informations Gravité Info à Max 103. Les travaux pour l'aménagement de l'école modulaire dans le secteur Champlain à Salaberry de Valleyfield sont plus longs que prévu, si bien que les élèves de l'école Notre-Dame-de-la-Paix débuteront leur année scolaire dans l'agrandissement de l'école de la baie Saint-François. Les élèves du primaire occuperont les mêmes locaux utilisés que ceux pour l'année scolaire 2025-2026. Quant aux étudiants de l'école secondaire, ils vont pouvoir s'approprier des locaux du quatrième étage de l'agrandissement qui ne sont pas utilisés par la communauté de l'école Notre-Dame-de-la-Paix. Le directeur scolaire assure que des mesures particulières seront mises en place pour encadrer les déplacements des élèves, notamment par une vigie sur les attaches et dans les escaliers. Selon la lettre transmise aux parents, le bâtiment formé de locaux modulaires dans le secteur Champlain sera prêt d'ici la fin du mois d'octobre. Il est donc évalué que les élèves de Notre-Dame-de-la-Paix intègrent cette école au début du mois suivant. Le syndicat de l'UPA de Vaudreuil-Soulanges a récemment tenu une soirée d'information sur le projet de train à grande vitesse d'Alto. Près de 50 personnes ont participé à cette rencontre, dont plusieurs producteurs agricoles de Vaudreuil-Soulanges, de l'Outaouais-Laurentide et de l'Ontario, directement ou indirectement touchés par le tracé projeté. La rencontre a débuté par une présentation permettant de faire le point sur le dossier ainsi que sur le tracé actuellement à l'étude. Le projet prévoit la construction d'une nouvelle infrastructure ferroviaire entre Québec et Toronto, dans le tronçon Montréal-Ottawa seulement. Environ 1700 propriétés seraient traversées par le projet, dont au moins 500 terres agricoles, selon les informations avancées par Alto. Au sport, le triathlon de Valleyfield a fait honneur à son prix coup de cœur, remporté depuis 2 ans, alors que 1500 athlètes de tous âges ont convergé au site du parc Delpha Sauvé samedi et dimanche pour la tenue de l'événement sportif. Les participants se sont dépassés dans les différentes épreuves présentées pour l'occasion sur les nombreux parcours aménagés au parc Delpha Sauvé, de même que dans et autour de la baie Saint-François. Voilà ce qui complète. Pour plus de détails, consultez le www.journalsaintfrançois.ca.
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0: Juste des hits hein, pour Blue Jeans Bleu. Ils étaient là avec Coco de cuir. Max 103. 7h11, je vous parle des activités à venir cette semaine dans le cadre de la programmation estivale. Toutes des activités gratuites. Alors, aujourd'hui, évidemment, c'est les mardis en musique à 19h ce soir. Forever King, hommage à Elvis au parc d'Elfa Sauvé. C'est gratuit. Vous pouvez arriver d'avance puisqu'il y aura un food truck. Il y aura également la chope solidaire. Alors, si vous voulez prendre une petite bière avant l'excellent spectacle de Mathieu Nardi et sa gang, eh ben c'est à 19h donc ce soir à la rotonde du parc d'Elfa Sauvé. Demain, mercredi, les soirées de quartier se déplacent dans le quartier Nitro. Le thème, c'est Proche et Moyen-Orient. Alors, comme d'habitude, animation, quiz, spectacle et on présente un film un petit peu plus tard en soirée. Le film de demain, c'est Aladdin qui est sorti en 2019 et ça se déroule tout ça au parc Landry. Alors, belle soirée à venir. C'est vraiment une belle occasion de sortir de la maison. Il annonce super beau également. Donc, une soirée familiale pour tout le monde. Ensuite, jeudi, le 20 août, de 17h à 21h, les Jeudis Gourmands au Parc Salaberry. Toujours un immense succès. Et je pense que cette semaine, il y aura du monde à la messe, comme on dit, parce que c'est le Big Band du Suroît qui sera en spectacle. Un band que j'aime énormément, qui est un peu partout dans les différents événements. Donc, je vous invite vraiment à aller voir ça jeudi soir de 17h à 21h, oui. Et ensuite de ça, ben le marché public qui revient cette année, ce samedi, sur la ruelle de la Quenouille de 9h à 13h. On a déjà commencé à publier sur les réseaux sociaux les différents marchands qui seront présents. Donc, je vous invite à vous abonner. Pardon, à la page Facebook du marché public, oui. Donc, vous allez voir tous les exposants qui y seront présents. C'est vraiment le temps. C'est l'abondance actuellement et tous les marchands qui seront présents vous proposeront de magnifiques produits. Alors ça, c'est ce samedi. Et sinon, il y a la fête de clôture du Biblioclub ce samedi également dès 10h à la bibliothèque Armand Frappier. Alors, ça résume un petit peu ce qui s'en vient cette semaine. Et pour les mardis en musique, un petit peu plus tard, je vais rediffuser l'entrevue que j'ai faite avec le sympathique et très intéressant Mathieu Nardi qui incarne le King Elvis Presley. Ça s'en vient un petit peu plus tard là, à l'émission. On va rediffuser cette entrevue-là pour vous préparer pour le spectacle de ce soir. Dans les prochaines minutes, on parle avec Rémi Beauvillain qui est pilote d'hydroplane. On est prêt pour les régates de Beauharnois ce week-end. En musique, j'ai Aloe Black avec One Good Thing, Kai également, tout ça, ça s'en vient après la pause à Max 103.
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0: regarde nos formules gagnantes, on fait le même scénario un peu que ce qu'on fait avec les régates de Valleyfield, mais cette fois pour les régates de Beauharnois. Ça s'en vient ce week-end. On va souhaiter du beau temps, oui. Yann. On va souhaiter des courses enlevantes et chaque jour cette semaine, on reçoit un pilote d'hydroplane. Et ce matin, on commence en force avec un gars qu'on aime énormément, oui. Toi et moi. C'est Rémi Beauvilain qui est avec nous. Bon matin.
1: Bonjour à vous deux.
2: Bon matin. Ouais, bon matin Rémi. Hey, là t'es prêt. Tu nous racontais que depuis le début de la saison, bon, t'as eu quelques avaries. À Valleyfield, ça avait bien commencé le samedi. T'as eu une belle course, mais pour le reste, là, bon, il y a eu un bris de moteur le dimanche. Ça a fait en sorte que t'as dû changer des choses là.
1: Ouais, on est toujours en apprentissage. Hein. Je vais garder le même discours que les années précédentes. Au fil de l'année, on apprend. Le bateau était très performant, on était content de nos performances, mais malheureusement, on a une pièce interne du moteur qui a sauté. Ça fait partie de dame mécanique, comme j'appelle, et on a rebondi en mettant. J'avais de la chance d'avoir un autre moteur, puis mes équipiers ont tout donné pour l'installer à Valleyfield. On a manqué de quelques minutes pour l'ajuster, donc j'ai pas pu partir. Enfin, je suis parti du quai.
2: Ouais.
1: J'ai visité la fontaine et je suis revenu assez rapidement. Tonawanda, on a pu faire quelques bons hits, mais on manquait encore beaucoup de puissance. Puis là, je pense que le meilleur est à venir.
2: Ben effectivement, parce qu'à Tonawanda, t'as manqué de puissance. Là, il y avait les tours de moteur, ça révolutionnait pas assez rapidement. Mais là, tu nous racontes que cette semaine, t'as pu tester et là, t'as trouvé des choses qui pourraient faire en sorte que on a réglé le problème. On le souhaite, en tout cas, on croise les doigts.
1: Ben exactement. On est allé tester ce samedi avec Stéphane Bellil de l'équipe de Andrew Tate, puis l'équipe de Denis Charrette aussi du 77. Puis on a trouvé un ajustement. J'ai appris beaucoup de choses aussi sur mon moteur, comment ça fonctionne. C'est une vraie horloge.
2: Ouais.
1: Donc merci à eux. Puis on va voir ce que ça va donner à Beauharnois, ouais, directement.
2: Oui, parce que là, Beauharnois va être important, Rémi. Parce que malgré tout ça, t'es quand même là, t'es tout juste au pied du podium, là, à quelques points de la troisième place, là, détenue par Benjamin Léger, qui est un ancien coéquipier à toi. Mais là, en quatrième position, Rémi avec 311 points. Wow. Il y a toujours des choses qui sont envisageables là, pour Beauharnois, là.
1: Effectivement, va falloir y aller un hit à la fois.
2: Ouais.
1: Va falloir, j'ai une belle

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0: Dans le cadre des Mardis en musique, je reçois aujourd'hui celui qui incarne le King Elvis, Mathieu Nardi. Bon matin.
1: Bonjour.
0: Comment ça va?
1: Ça va bien, toi?
0: Ça va bien, merci. Hey, Forever King, gros spectacle qui s'en vient au Mardi en musique à Valleyfield, spectacle gratuit. Toi, cette passion-là pour Elvis, ça te part d'où, Mathieu?
1: Ah, ben, ça vient de mon grand-père. Quand j'étais tout jeune, il restait dans le duplex en haut de chez nous. Puis, c'est lui qui me gardait durant l'été. Donc, moi, j'étais pas un petit gars qui allait au camp de jour. Je me faisais garder par mes grands-parents. Et mon grand-père me faisait écouter de la vieille musique. Du Tom Jones, les Beatles, Frank Sinatra. Mais moi, j'ai pogné sur la musique d'Elvis, en fait. Puis j'ai eu la piqûre. Puis depuis ce temps-là, ben j'ai commencé à chanter ses chansons. Puis j'ai pris des cours de guitare. Puis depuis ce temps-là, ben je vis avec ma passion. Mmh.
0: Puis qu'est-ce qui t'a attiré dans la musique d'Elvis?
1: Ah ben c'est le rock and roll. Moi c'est vraiment ça les vieilles voitures, le style de vêtements qu'il portait puis tout ça.
0: C'est un style qui t'a inspiré, j'imagine.
1: Oui, beaucoup.
0: Hey, parle-nous, parce que là j'ai lu un peu sur toi puis sur ta carrière. Parle-nous pour nos auditeurs afin qu'ils te découvrent de tes accomplissements que t'as eu là durant ta carrière.
1: Ben en fait moi j'ai commencé à l'âge de 13-14 ans à faire des spectacles dans les foires, dans les parcs et tout ça. Puis il y a eu un concours que j'ai gagné là, qui en 2013 qui se déroulait à la Place des Arts. Et j'ai remporté le premier prix qui m'a permis d'aller faire un voyage à Graceland. Et puis j'ai chanté là-bas aussi devant la maison d'Elvis en 2013. Donc j'ai réalisé ce rêve-là. Et puis après ça, ben là, ça fait depuis environ presque 3 ans maintenant que je signe avec les Pierre Gravel International. Et puis depuis ce temps-là, ben je suis en train de vivre vraiment le rêve que j'ai toujours voulu vivre, qui est de faire mes spectacles dans des salles un peu partout au Québec.
0: Puis comment tu t'es senti là? Parce que là, tu me dis que t'as trippé sur Elvis toute ta vie. T'étais devant sa maison. Qu'est-ce que ça te fait? Comment tu t'es senti à ce moment-là?
1: Ah ben c'est tout un feeling, hein, parce que c'est vraiment comme si il y a le temps s'est arrêté là-bas à Memphis. Là. C'est comme en fait qu'ils ont gardé la maison d'Elvis comme c'était à l'époque. Les gens, tu sais, peuvent aller visiter sa maison et tout ça. Il y a ses avions de l'autre côté de la rue qu'on peut visiter aussi. Donc c'est vraiment tout un feeling parce qu'on a, tu sais, on arrive là puis on a l'impression qu'il est là à quelque part, puis on peut voir toutes ses vieilles voitures, ses vêtements, comment est-ce qu'il vivait, puis tout ça. Donc, c'est vraiment quelque chose à voir.
0: Puis, pour toi, Mathieu, pourquoi tu penses que la musique d'Elvis résonne autant encore là aujourd'hui, en 2026?
1: Ah ben je pense que c'est son style qui est intemporel. Exactement, il a vraiment marqué, surtout ici là au Québec, au Canada. Je pense qu'on l'aime beaucoup parce qu'il est jamais venu. Il est venu au Canada, mais à Toronto, à Vancouver, puis à Ottawa. Mais tu sais, ici à moi, dans le coin de Montréal, puis les alentours, il est jamais venu se produire en spectacle. Donc, je pense qu'on se tente pas de son énergie puis de sa voix.
0: Ouais, de son univers finalement.
1: Oui, exact.
0: Et puis là, au Mardi en musique, à quoi les gens peuvent s'attendre de ton spectacle, Mathieu?
1: Ah ben, en fait, c'est un spectacle moi que j'ai monté avec 4 musiciens dans lequel on relate les 3 grandes époques de la carrière d'Elvis. On passe par les années 50, 60, 70. On fait tous ses plus grands hits. Et puis, moi, j'amène vraiment le public dans le temps. Donc, les musiciens sont costumés avec les différentes époques. Et moi aussi, je change de costume et de perruque avec le maquillage et tout. Donc, les gens ont vraiment l'impression de faire un voyage dans le temps.
0: Wow! Eh bien, c'est sûr et certain qu'il va y avoir du monde en masse devant la rotonde du parc d'Elfa Sauvé. Donc, c'est mardi soir à 19h. On attend les gens en grand nombre et on sera là, l'équipe de Max 103. Ça va nous faire plaisir de te voir, Mathieu.
1: Yes, bien moi aussi, j'ai très hâte d'avoir le public de Valleyfield.
0: Hey, on se voit là, puis bon show!
1: Merci beaucoup!
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5: Bon début de journée en ce mardi 18 août. 8h pile, on a 16 degrés actuellement sur Valleyfield. Bon matin, Yann.
6: Bon matin, Roxane, ça va bien?
5: Ça va bien, toi?
6: Super bien.
5: Good. Hey, aujourd'hui, je t'ai dit hors d'onde à peu près 4 secondes avant d'entrer en onde. Je dis, on part sur le vin. T'as dit, parfait, pas de problème.
6: Ouais, on y va.
5: Pas de problème, très bon sujet, je pense. Alors aujourd'hui, le 18 août, c'est la journée nationale du Pinot Noir.
6: Oh.
5: Alors le vin rouge, Pinot Noir. Puis là, on se disait, hey, on connaît tout le temps nos sortes de vin. Moi, je sais ce que j'aime, mais c'est grâce au, un peu au pastis,
6: ben, SAQ. Ça a aidé,
5: parce que quand je suis allée à LCBO en Ontario cet été, j'étais mêlée. Ben, mon chum me dit, voyons, ça te prend bien du temps. J'ai aucune idée. Je sais pas quoi faire. J'ai aucune idée ce que j'aime, mais j'aime d'habitude le Cabernet Sauvignon.
6: Oui, exactement.
5: Pinot, ça, c'est un des je sais pas trop.
6: Ouais. Pinot noir, je connais moins. Si on parle de Pinot, moi, dans le blanc, je sais que Véro, elle aime le Pinot Grigio.
5: Oh, bah.
6: Mais sinon, le Pinot noir, un peu moins. Quand j'achète du vin, c'est surtout pour Véro qui aime beaucoup le blanc.
5: Ouais.
6: Le rouge, à une certaine époque, on achetait, mais tu sais, pas, je suis pas assez connaisseur de vin pour dire, puis j'essayais de voir, puis d'essayer des nouveaux. J'étais pas comme, ah, lui, je l'aime, puis j'achète. Je suis pas infidèle à une sorte de vin, un type de vin non plus. J'essaye, puis j'essaie de découvrir des choses. Mais oui, les pastilles ont aidé une très grande frange de notre génération, effectivement.
5: C'est vrai.
6: À découvrir nos goûts et le vin.
5: Oui, puis moi, je me suis rendu compte, bon, en jasant avec les gens de la SAQ, il y a une couple d'années qu'on dirait que j'étais gênée toujours de demander.
6: Ben
5: puis finalement,
6: oui,
5: à un moment donné, je me suis installée puis j'ai demandé à un conseiller que je connaissais un peu. Je dis là, moi, je veux savoir ce que j'aime.
6: Fait
5: que là, on a parlé. Puis finalement, ce qu'il me dit, puis regarde, je connais pas tant ça, mais c'est que j'aime les vins secs, donc pas beaucoup de sucre. Puis là, on voit ça. Puis là, c'est pas que je veux pas tant de sucre, c'est que j'aime pas le goût.
6: C'est ça, exactement.
5: Je m'en fous, là, tu sais, si tu bois de l'alcool, de toute façon. Mais ce qui paraît, c'est ça.
6: Bon, puis sachez-le, tu sais, tu dis, je suis un peu gêné de demander. Non, ils aiment ça, on dirait.
5: Oui.
6: Ils viennent vers toi, puis « Hey, qu'est-ce que t'as le goût ce soir? Qu'est-ce que tu manges? » Puis c'est surtout ça.
5: Tellement.
6: Puis ces gens-là sont super bons. Et, souvent, là, ils connaissent ça là, sur le bout de leurs doigts. Puis « Ouais, j'ai besoin de ça. Je mange ça. OK, viens avec moi. » Ouais, c'est ça, exactement. Donc,
5: faut pas être gêné.
6: Allez les voir. Non, exactement.
5: Mais ils sont super, super gentils.
6: Mais
5: donc, toujours bien le fun. Puis sinon, les vignobles de la région qui sont merveilleux. On est vraiment gâtés ici. Alors, encourager local, évidemment. À l'instant, on s'informe sur ce qui se passe ici dans la région. Retire l'attention ce matin.
6: Oui, d'autres délais. Les travaux pour l'aménagement de l'école modulaire dans le secteur Champlain à Salaberry de Valleyfield sont plus longs que prévu, si bien que les élèves de l'école Notre-Dame-de-la-Paix débuteront leur année scolaire dans l'agrandissement de l'école de l'abbé Saint-François. Les élèves du primaire occuperont les mêmes locaux utilisés que ceux pour l'année scolaire 2025-2026. Quant aux étudiants de l'école secondaire, ils vont pouvoir s'approprier des locaux du quatrième étage de l'agrandissement qui ne sont pas utilisés par la communauté de l'école Notre-Dame-de-la-Paix. Le directeur scolaire assure que des mesures particulières seront mises en place pour encadrer les déplacements des élèves, notamment par une vigie sur les étages et dans les escaliers. Selon la lettre transmise aux parents, le bâtiment formé de locaux modulaires dans le secteur Champlain sera prêt d'ici la fin du mois d'octobre. Il est donc évalué que les élèves de Notre-Dame-de-la-Paix intègrent cette école au début du mois suivant, donc en novembre.
5: Oui, ce sera à suivre. Maintenant, on se déplace à Vaudreuil.
6: Oui, le syndicat de l'UPA de Vaudreuil-Soulanges a récemment tenu une soirée d'information sur le projet de train à grande vitesse d'Alto. Près de 50 personnes ont participé à cette rencontre, dont plusieurs producteurs agricoles de Vaudreuil-Soulanges, de l'Outaouais-Laurentide et de l'Ontario, directement ou indirectement touchés par le tracé projeté. La rencontre a débuté par une présentation permettant de faire le point sur le dossier ainsi que sur le tracé actuellement à l'étude. Le projet prévoit la construction d'une nouvelle infrastructure ferroviaire entre Québec et Toronto. Dans le tronçon Montréal-Ottawa seulement, environ 1700 propriétés seraient traversé par le projet, dont au moins 500 terres agricoles, selon les informations avancées par Alto.
5: Et on termine avec les sports.
6: Oui, le triathlon de Valleyfield a fait honneur à son prix coup de cœur remporté depuis 2 ans, alors que 1500 athlètes de tous âges ont convergé au site du parc d'Elfa-Sauvé samedi et dimanche pour la tenue de l'événement sportif. Les participants se sont dépassés dans les différentes épreuves présentées pour l'occasion sur les nombreux parcours aménagés au parc d'Elfa-Sauvé, de même que dans et autour de de la baie Saint-François.
5: S'inscris-tu l'année prochaine?
6: Ah, on prend du vin ou on fait un triathlon, c'est ça, on sait pas.
5: C'est à suivre. Merci beaucoup, Yannick. Pour plus d'infos, on visite le www.journalsaintfrançois.ca.
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5: Magnifique journée aujourd'hui en ce mardi 18 août. Maximum à atteindre de 27, humidex 32 du soleil pour l'ensemble de la journée. Le mercure descendra à 15 pour ce soir et la nuit prochaine. Demain, mercredi, généralement nuageux. Quelques averses le matin. Risque d'orage en après-midi avec 22, humidex 28. Et ensuite, très beau jeudi, vendredi et samedi.
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0: Yann, tu nous parles de football ce matin.
1: Sais-tu quoi? Là, on est le 18 août. Oui. Il fait combien actuellement? 19 degrés. On est encore en plein été. Oui. Mais moi, je vous parle de football. Hier, là, je regardais mes réseaux sociaux et j'ai déjà commencé à voir des recettes de pumpkin spice, latte à la citrouille. Oui. Je fais, on est au mois d'août. Mais effectivement, je dois vous parler de football. Oui. La saison automnale qui s'en vient. Mais regarde, on prend notre temps parce que le Noir et Or a dévoilé la semaine dernière son calendrier de la saison. Mmh. On a bien hâte de voir ça parce que il y a un nouvel entraîneur. On parle d'une nouvelle ère là. Puis j'ai vu des joueurs au cours des dernières semaines croiser un peu par hasard. Et là, les gars me disaient oui, on a une équipe jeune. L'année passée, c'était très jeune, mais je pense que ça va être pire cette année en fait de jeunesse. Mais il dit on pourrait avoir de meilleurs résultats. C'est ce qu'on souhaite, ben là, oui, ce joueur-là. Je le nommerai pas parce que je veux pas y mettre de la pression inutilement. Mais on espère parce que c'est un nouvel entraîneur, Jacob Salvay. Mm-hmm. On a été le chercher. C'est un joueur qui a joué universitaire, qui a un bon bagage, qui a entraîné à des niveaux mineurs. Mais là, maintenant, il arrive dans le collégial et on fonde beaucoup d'espoir sur le Noir et Or cette saison, qui va jouer son premier match local le samedi 5 septembre. Donc, je dis, c'est encore loin, mais ça s'en vient. Là. C'est dans moins d'un mois, le 5 septembre. Match inaugural qui aura lieu à 19h30. Match présenté par un des commanditaires principaux, un des partenaires majeurs du Noir et Or, c'est Desjardins. Donc, 19h30, c'est un samedi. Et en fin d'après-midi, vers 17h30, 18h, les gens sont attendus pour le fameux tailgate. Là. Les gens peuvent amener...
0: Leur
1: barbecue, leur recette préférés, leur cocktail, mais il y a aussi des food trucks qui seront sur place pour offrir là, la possibilité aux gens de manger sur place, de se réunir, puis de dire « Hey, enfin, on est rendu là ». Et la formation... Donc, Bicolore qui accueillera les Lynx du Cégep Édouard-Montpetit. Évidemment, on va dire cette saison que toutes les équipes sont fortes parce que l'année dernière, le Noir et Or qui a terminé en dernière position, aucune victoire. Ça a été une saison très difficile. Donc, cette année, si on atteint 2, 3, 4 victoires, là, on va être méga heureux. Et c'est ce qu'on souhaite pour le Noir et Or. Une reconstruction là, graduelle, mais il faut amorcer cette reconstruction-là, évidemment. Au total, cette saison... Le Noir et Or qui va jouer 9 matchs, il y a 10 formations dans la division 2 du football collégial au Québec, dans la division donc du Noir et Or. Et le Noir et Or qui poursuit son camp préparatoire d'ici là, là c'est commencé depuis le début août et son premier match aura lieu le 29 août. Donc c'est dans 11 jours seulement, là les gars, soyez prêts. Hein? ça va être contre les Condors au Cégep de Beauce-Appalaches. Donc 9 matchs cette saison. Il y aura une séquence là, où les joueurs du Noir et Or ne joueront pas. C'est dans la semaine du 3 octobre, mais il y aura des matchs à domicile. Donc, le vendredi 25 septembre à 19h30, le samedi 10 octobre à 19h30 et le samedi 17 octobre à 19h30. Un match qu'on attend énormément, c'est celui contre John Abbott. C'est nos ennemis naturels, nos rivaux naturels. Je dis ennemis, mais rivaux parce que ça demeure quand même juste du sport. C'est le vendredi à 19h30 le 25 septembre. Donc ça va être à voir. On a bien hâte. Et on espère les battre cette saison parce qu'il y a de ça quelques années, si on s'en souvient, le Noir et Or et les Islanders de John Abbott étaient au sommet de cette ligue-là. Et à chaque fois qu'ils se présentaient, les deux équipes étaient invaincues. Et là, l'équipe qui l'emportait demeurait invaincue la saison. L'autre avait seulement une défaite. Mais là, depuis les dernières années, c'est l'inverse qui se produit. L'équipe qui l'emporte a sa victoire de la saison. Donc, on souhaite à ces deux équipes-là une belle saison, mais en particulier à notre Noir et Or qu'on a bien hâte de voir en action. Moi, j'ai hâte de jaser avec Jacob Salvay. Qu'est-ce qu'il pense de sa jeune équipe, mais une équipe prometteuse à ce qu'on dit. Alors voilà, j'espère que vous serez nombreux à venir encourager ces jeunes-là qui sont des étudiants athlètes. Ça, déjà là, faut le souligner, tu sais, d'aller au cégep. Parfois, ce sont des jeunes qui commencent le cégep. Il y a beaucoup de cours. Des fois, c'est des cours
0: pas évident,
1: de technique.
0: La transition,
1: exactement. Hein. Puis là, en plus, ils jouent au football, ils s'entraînent, sont dans le gym, font des sacrifices. Parfois, sont blessés, ils vont à l'école pareil. Alors, bravo à ces jeunes-là. Oui. Bravo à Jacob Salvay et au cégep de Valleyfield de permettre tout ça.
0: On ira voir un match ensemble, Yann.
1: Ça, j'aimerais
0: c'est
1: ça.
0: Sûr.
1: C'est
0: clair.
1: Ça serait
0: cool.
1: Ouais.
0: Dans les prochaines minutes, Tatoune ou Matoune en musique. Je pense que tu vas être content de Rolling Stones même, hein, ce matin.
1: Ouais,
0: ça part fort avec
1: bon,
0: Start
1: ça.
0: Me Up. Ça s'en vient à Max 103.
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1: Un beau bonjour à notre ami Luigi qui nous écoute sur la 10 actuellement grâce à l'application iHeartRadio. On est disponible là-dessus depuis quelques semaines. Je suis bien contente de ça. Ça fait que des gens comme Luigi peuvent nous écouter partout où ils sont. Alors, très, très bonne nouvelle. Vous pouvez télécharger l'application iHeartRadio. C'est formidable, certain. Ma toune ce matin, c'est une chanson que je ne connaissais pas, Yann, mais c'est pour parler du décès de Hayden Panettiere, une actrice que j'ai tellement, tellement aimée. Elle s'est survenue il y a 2 jours. Et là, on a plus d'informations sur son décès. Elle avait 36 ou 37 ans seulement. C'est épouvantable. Et finalement, c'est probablement une overdose. On a retrouvé du naloxone à côté d'elle. Donc, tu sais, elle était comme prête, si on veut, à s'administrer. Ou en tout cas, quelqu'un aurait pu lui administrer le naloxone. Ouais. Probablement la sauver rapidement. C'est pas ce qui s'est passé. Mais Hayden Panettiere, elle a eu une carrière formidable depuis qu'elle était tout petite. Plein de films, plein de séries également, puis elle avait toute une voix, une belle voix country, parce qu'elle a joué le rôle de Juliette dans l'émission Nashville. Je sais pas si t'as déjà regardé ça.
2: Oui.
1: C'est vraiment bon, c'est une bonne émission. Et la toune prend un peu son sens aujourd'hui. La chanson, c'est avec le cast là, de Nashville, dont Hayden Panettiere. La chanson s'appelle « Don't put dirt on my grave just yet ».

0: Elle avait tout pour elle, hein?
1: Ouais, c'est vraiment.
0: Cette fille-là,
1: bon,
0: magnifique, talentueuse. Elle s'était sortie aussi de certains problèmes de consommation. Clairement, elle était peut-être retombée là-dedans. Mm-hmm. Elle a eu bien des démêlés avec ses parents. Ça n'a pas été facile. Il y a un livre audio, d'ailleurs, qui est disponible sur Spotify. Ben, il y a un livre, point, mm-hmm. qui est disponible. Mais moi, j'aime bien les livres audio actuellement, puis on peut l'écouter. Ça raconte un petit peu sa vie, mais j'ai trouvé ça épouvantable, cette nouvelle-là. Mais ben, pour lui rendre hommage aujourd'hui, cette chanson-là.
1: Ben, c'est un excellent choix. Je la connaissais pas.
0: Non,
1: c'est vraiment
0: bon, hein?
1: Très bon. Moi, je vous offre, hier, je vous offrais du Nirvana. Ça bougeait énormément. Ce matin, je tombe dans le Bon Jovi. Demain, promis, je me calme. Mais je vous parle de ce 18 août en 1986. La formation Bon Jovi du New Jersey sort son troisième album, Slippery When Wet, qui les propulse au sommet des palmarès grâce, entre autres, au succès Living on a Prayer, mais aussi You Give Love.

0: Ça, c'est un album qui a traversé les générations. Je me souviens, là, j'avais 13 ans à l'époque où c'est sorti et j'écoutais déjà. C'était une cassette donc de Bon Jovi. Et aujourd'hui, mon fils trippe sur Slippery When Wet. On écoute ça parfois en voiture, en se promenant, parfois sur la 10, parfois ailleurs. Mais You Give Love a Bad Name, c'est une de nos chansons préférées. Et là, on fait du air battery dans la voiture. Donc, Bon Jovi...
1: Prends pour tourner la sauce,
0: exactement, ou quoi? Oui, c'est ça. Donc, c'est mon offre Bon Jovi en ce mardi. 18 août.
1: Yann, c'est un très bon choix ce matin. C'est du gros calibre tu as de ton côté. Alors, rendez-vous sur notre page Facebook. Allez voter pour la toune que vous voulez entendre au complet à 8h50. 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Alors, sur notre page Facebook, fan de Max 103.1. On parle d'actualité après Clément Jacques à Max 103.1.

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0: ça déménage sur Linkin Park Up from the Bottom à Max 103. Yann, on parle de politique ce matin parce qu'il y a eu une annonce là, de Paul Saint-Pierre Plamondon.
1: Effectivement, une annonce qui était attendue du chef du Parti québécois à quelques semaines, un mois et quelques avant les élections générales au Québec. Le chef qui prend position quant à un référendum, il dit qu'il va tenir un référendum s'ils sont élus dans un premier mandat, mais pas tant que Donald Trump sera président des États-Unis. Donc, c'est ce matin. Il y a de ça à peine une heure. Là. Donc, si je regarde, il y a ça 58 minutes. Paul Saint-Pierre Plamondon, sur sa page Facebook, sur ses réseaux sociaux, s'adressait à la population. Un long texte pour dire que essentiellement, le Parti québécois s'engage à tenir une consultation auprès des Québécois sur leur avenir au sein du Canada, mais que le moment est important aussi. Il devait juger opportun de le faire ou non. Et à ce moment-là, donc, s'ils sont élus, ce sera dans un mois et demi, comme je vous mentionnais, le 5 octobre. Mais évidemment, Donald Trump sera encore président des États-Unis. Il y en a au moins jusqu'à la fin 2027, là. Donc, c'est pas d'ici là que va se tenir un référendum. Donc, ce matin, on se dit que Paul Saint-Pierre Plamondon a porté un coup astucieux, mais c'est un couteau à double tranchant. Parce que, comme tu me disais, Orbonde, il y en a qui disent, tu sais, moi, je vote Parti québécois parce que ça.
0: C'est ça, les purs les et
1: durs. Exactement. Oui. Les purs et durs disent, hey, c'est ça qu'on veut. Mm. On veut un Québec qui est indépendant, un Québec fort, seul, sans traîner tout le reste du Canada avec nous. Il y en a qui disent, écoute, c'est pas le moment. Donc, tu sais, est-ce que les gens vont dire, hey, ça, c'est bon, je suis content d'entendre ça, je vais voter pour le Parti québécois. Est-ce qu'il y en a qui disent, hey, non, c'est pas ça que moi je voulais, je veux voter pour le PQ s'il y a un référendum dès que vous êtes élu. Alors, on va dire, tu sais, c'est ça. Fait que, est-ce que c'est la bonne stratégie? C'est la stratégie qu'il a utilisée et je pense qu'ils sont meilleurs stratèges que moi au sein des instances politiques. Donc, Paul Saint-Pierre Plamondon, ce matin, qui y va de cette longue déclaration. Si vous avez le goût de lire ça, c'est sur sa page personnelle. Là, donc, Paul Saint-Pierre, ST, Très Union Pierre, parce que j'ai essayé, il y a plusieurs pages, là, Paul S-A-I-M-T, Très Union Pierre Plamondon. Alors, vous allez trouver donc tout sa longue missive qui s'adresse à la population du Québec à quelques semaines des élections. Donc, il dit que c'est important de le faire. C'est l'image, c'est tu l'as dit là, c'est les racines, c'est la couleur du Parti québécois, mais c'est un

0: enjeu crucial qui est l'avenir politique du Québec, mais ça exige des conditions qui permettent un débat éclairé et serein. Donc, il dit on ne doit pas être confisqué par des soubresauts de la politique américaine. Donc, c'est ce qu'il dit, on va patienter, mais au moment opportun, on va y aller avec cette consultation auprès de la population québécoise. Donc, un référendum.
1: Mm-hmm. Je regarde les commentaires parce que j'étais curieuse premièrement à savoir s'il avait désactivé les commentaires.
0: Oui, non, c'est ça.
1: Mais à date, les gens sont contents. On dit félicitations, très sage, un chef qui a du raisonnement. Donc, à date,
0: exactement.
1: Les commentaires sont positifs.
0: Il y a plus de 1100 réactions, puis ça fait même pas une heure que c'est sorti.
1: C'est
0: donc, ça va
1: ça,
0: énormément faire parler.
1: Ça polarise.
0: Ouais.
1: En terminant, Yann, on parle d'agriculture.
0: Ben, effectivement, puis on continue un peu dans la même veine parce qu'on continue à parler de cette relation qu'on a avec les États-Unis, les négociations avec l'actuel président américain Puis là, train, vous allez voir, tout est dans tout.
1: Okay,
0: je vous parle de TGV, je vous parle d'agriculture, parce que ce matin, les agriculteurs sont inquiets des négociations qui se tiennent actuellement. Les producteurs laitiers du Québec, entre autres, sont très inquiets pour l'avenir des fermes familiales et ils craignent d'être sacrifiés dans les négociations entre le gouvernement canadien et l'administration Trump. Donc, ils disent que pour plusieurs, l'avenir de certaines fermes est entre les mains des négociateurs des gouvernements américains et canadiens. Donc, ils sont inquiets. Ils ont de voir s'ils ne seront pas laissés sur la table, s'ils ne seront pas abandonnés par des concessions qui vont être faites ici et là. Le président américain Donald Trump qui menace d'imposer des tarifs de 50% sur les produits canadiens. Dès demain, la rumeur veut qu'il se serve de la gestion de l'offre comme d'un levier de négociation. Donc, ça, c'est une chose qui inquiète les agriculteurs actuellement cette semaine, mais plus localement dans la région. Je vous parle de cette nouvelle-là qui a fait réagir aussi j'ai pu m'entretenir avec des gens de la Fédération de l'UPA de la Montérégie, le syndicat de l'UPA des agriculteurs de Vaudreuil-Soulanges qui nous ont mentionné avoir eu une rencontre récemment sur le projet de TGV qui pourrait aller de Québec jusqu'à Toronto. Et il y a des gens qui sont inquiets parce que actuellement, selon le tracé, là, il y a 1700 propriétés, des maisons résidentielles, des quartiers au complet, mais 500 terres agricoles qui pourraient être empiétées, être dézonées, être mises à l'écart par ce projet de train grande vitesse. Mais là, ce qu'on dit, c'est que est-ce qu'on va sacrifier tout ça pour un train? Est-ce qu'on peut pas voir ailleurs? Est-ce qu'on se dit, bon, ben cette ligne-là a été tracée, puis c'est vraiment ça qu'on fait? Est-ce qu'on veut pas consulter les gens qui sont directement impliqués? Tu sais, le garde-manger du Québec, ce sont nos agriculteurs, ce sont eux qui nous font manger, qui nous permettent de vivre sainement. Et là, on irait avec un train. Est-ce que ce train-là va vraiment valoir la peine? Est-ce que c'est un coup d'épée dans l'eau? Est-ce que c'est un projet qui est vraiment réaliste? Donc, les agriculteurs qui s'inquiètent. Il y a une cinquantaine de personnes à participer à cette rencontre-là qui a eu lieu à Rigaud. Des agriculteurs de Vaudreuil-Soulanges, des agriculteurs de l'Outaouais-Laurentide et même de l'Ontario qui étaient venus jusqu'à Rigaud pour dire, hey, nous, on est directement ou indirectement touchés par le tracé projeté. Il y avait aussi la mairesse de Pointe-Fortune, le maire de Rigaud, il y avait le président directeur général de l'UPA, Martin Caron, le président de la Fédération de l'UPA de la Montérégie, Jérémy Letellier. Donc, ils sont vraiment inquiets de l'actuel tracé projeté par la firme Alto. Donc, on va suivre ça de très près, ce dossier-là, parce que ça va pas bien pour certains agriculteurs qui s'inquiètent. Où on en est ce matin au sujet de l'agriculture. Donc, Trump qui fait encore des vagues, tant dans le référendum, tant dans les négociations. Hier, on l'a vu, si on continue à parler de lui, invectiver encore une fois une journaliste de CNN qui lui avait posé une question, pourtant fondée, une question qui avait du sens, mais lui l'a insulté. Il a dit que la compagnie, l'entreprise médiatique pour laquelle elle travaille ne diffusait que de fausses nouvelles. Et pourtant, donc, c'est ça, exactement. Donc, voilà où on en est à négocier avec cet être immonde qui agit comme président de l'une des plus grandes forces planétaires, les États-Unis.
1: Il n'y a pas pigé premier dans le sac à cervelle.
0: Non, non, non.
1: Bon, Bon, bref, on en reparlera. Merci Yann, fort intéressant ce matin l'actualité. Dans les prochaines minutes, Tatoune ou Matoune, ça se passe sur notre page Facebook. Il vous reste environ 5 minutes là, pour aller voter pour la toune que vous voulez entendre un petit peu plus tard. Et par la même occasion, vous pourriez mettre la main sur 2 billets pour le festival Country Lotbinière qui s'amène la semaine prochaine. Donc, pas ce week-end, mais l'autre ensuite. Belle façon de terminer le mois d'août. En musique, Dasha avec Not This Party au retour à Max 103.
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1: De mon côté aujourd'hui, un peu de country avec celle qui avait tout pour elle, selon moi. Magnifique femme qui avait du talent dans tous les domaines. Patinage artistique, cheerleading, actrice, chanteuse même. Hayden Panettiere qui est décédée malheureusement à l'âge de 37 ans. Il y a quelques jours, quelques heures à peine, on dit que ce serait une overdose. Ça me fend le cœur de voir autant d'artistes comme ça qui ont des problèmes de consommation. Bref, on l'écoute pour lui rendre hommage parce que oui, elle avait toute une voix country puisqu'elle jouait le rôle de Juliette dans la série Nashville. Alors voici tout le cast de cette émission-là avec Don't Put Dirt on My Grave Just Yet.

0: C'est épouvantable hein, de voir autant d'artistes. Puis elle l'avait dit qu'elle avait des problèmes.
1: Ouais.
0: Puis finalement, ben elle est retombée là-dedans probablement. Elle laisse derrière elle une jeune puce, sa fille. Bref, c'est une chanson pour lui rendre hommage. Puis en même temps, les paroles viennent...
1: C'est «
0: Don't put dirt on my grave just
1: non,
0: yet ». C'est épouvantable. Donc, très bonne chanson country que je vous propose.
1: Un excellent choix ce matin. Une chanson que je ne connaissais pas, mais pour laquelle j'aurais voté. Sinon que moi, je vous présente tout un hit à la formation Bon Jovi qui, en 1986, lançait son troisième album, Slippery When Wet, qui les a propulsés au sommet des palmarès grâce entre autres à deux de leurs succès sur cet album, Living on a Prayer, mais aussi You Give Love.

0: Formation originaire du New Jersey qui faisait des tournées justement locales, locales étant le New Jersey, tout près de New York. Mais avec la sortie de cet album, le groupe est prêt à conquérir les foules et devient rapidement une référence en concert. Et toujours depuis, on les voit encore agir, formation Bon Jovi. C'était mon offre en ce mardi 18 août.
1: Un très bon choix ce matin, Yann. Bon Jovi, et ben c'était un gros calibre et c'est toi qui l'emporte. Oh. Et j'annoncerai la personne gagnante des deux billets de Country Lotbinière demain matin. Donc, on laisse encore quelques heures pour participer. Puis nous, on se retrouve demain, Yann.
0: Oui, à demain. Salut.

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1: Bonjour, madame, monsieur. Ici Yannick Michaud et voici vos informations. Gravité Info à Max 103. Les travaux pour l'aménagement de l'école modulaire dans le secteur Champlain à Salaberry de Valleyfield sont plus longs que prévu, si bien que les élèves de l'école Notre-Dame-de-la-Paix débuteront leur année scolaire dans l'agrandissement de l'école de la Baie-Saint-François. Les élèves du primaire occuperont les mêmes locaux utilisés que ceux pour l'année scolaire 2025-2026. Quant aux étudiants de l'école secondaire, ils vont pouvoir s'approprier des locaux du 4e étage de l'agrandissement qui ne sont pas utilisés par la communauté de l'école Notre-Dame-de-la-Paix. Le directeur scolaire assure que des mesures particulières seront mises en place pour encadrer les déplacements des élèves, notamment par une vigie sur les attaches et dans les escaliers. Selon la lettre transmise aux parents, le bâtiment formé de locaux modulaires dans le secteur Champlain sera prêt d'ici la fin du mois d'octobre. Il est donc évalué que les élèves de Notre-Dame-de-la-Paix intègrent cette école au début du mois suivant. Le syndicat de l'UPA de Vaudreuil-Soulanges a récemment tenu une soirée d'information sur le projet de train à grande vitesse d'Alto. Près de 50 personnes ont participé à cette rencontre, dont plusieurs producteurs agricoles de Vaudreuil-Soulanges, de l'Outaouais-Laurentide et de l'Ontario, directement ou indirectement touchés par le tracé projeté. La rencontre a débuté par une présentation permettant de faire le point sur le dossier ainsi que sur le tracé actuellement à l'étude. Le projet prévoit la construction d'une nouvelle infrastructure ferroviaire entre Québec et Toronto. Dans le tronçon Montréal-Ottawa seulement, environ 1700 propriétés seraient traversées par le projet, dont au moins 500 terres agricoles, selon les informations avancées par Alto. Au sport, le triathlon de Valleyfield a fait honneur à son prix coup de cœur, remporté depuis 2 ans, alors que 1500 athlètes de tous âges ont convergé au site du parc d'Alpha Sauvé samedi et dimanche pour la tenue de l'événement sportif. Les participants se sont dépassés dans les différentes épreuves présentées pour l'occasion sur les nombreux parcours aménagés au parc d'Alpha Sauvé, de même que dans et autour de la baie Saint-François. Voilà ce qui complète. Pour plus de détails, consultez le www.journalsaintfrançois.ca.
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0: On est de retour après quelques semaines de vacances. Ça fait longtemps qu'on ne l'a pas vu en studio. Valérie Saint-Ange de la ville de Salaberry de Valleyfield. Bon matin.
1: Bon matin.
0: Ça va bien?
1: Très bien, toi?
0: Oui, merci. Hey, on parle des activités qui s'en viennent. Il y en a une grosse qui va se dérouler ce week-end. Une activité qu'on attend avec impatience.
1: Oui, effectivement, c'est la fête interculturelle qui aura lieu au parc Salaberry ce dimanche 23 août. Donc, ça va faire une belle clôture à notre programmation estivale. Il reste encore activités, même après la fête interculturelle, mais c'est quand même une grande fête de clôture où on vous invite à venir célébrer au parc Salaberry, mais aussi dans une optique d'ouverture, donc ouverture sur le monde. On a voyagé à travers tous les quartiers pendant tout l'été dans nos soirées de quartier. Il en reste d'ailleurs encore deux soirées de quartier cette semaine. Je dis deux parce que exceptionnellement, il y a une soirée de quartier qui a été déplacée à ce vendredi pour justement permettre l'organisation, étant donné qu'il y avait une journée de pluie ou en tout cas la météo n'était pas favorable cette journée-là. Donc, on a voyagé à travers ces soirées de quartier-là, mais là, on va vraiment voyager aussi encore plus. Et donc, on a plusieurs associations et regroupements qui vont être avec nous, qui vont tenir des kiosques au parc Salaberry pour vous faire découvrir, justement, que ce soit la cuisine du monde ou encore en prestation.
0: Eh oui, une grosse programmation, là, ça commence à 11h15 le matin.
1: Effectivement, donc on commence ça avec un défilé. C'est un court défilé. Vous allez voir le trajet sur la page Facebook de la ville de Salaberry-Valleyfield ou encore sur le site web. Le défilé est assez court, mais justement, c'est qu'on veut vous inviter à entrer aussi dans ce défilé et on culmine tout ça vers le parc Salaberry. Donc, le défilé se termine au parc Salaberry. Donc, on va être dans les rues avoisinantes et on va pouvoir justement voir une centaine de participants qui vont défiler de plusieurs associations et regroupements. Donc, vous allez en avoir plein la vue à travers ce défilé-là. Et justement, on termine ça au parc Salaberry où vous allez pouvoir festoyer justement et voir différentes prestations à compter de midi 15.
0: Il y a de la danse qui va être au programme, de la danse de tous les genres.
1: Oui, tout à fait. On va avoir autant de la danse africaine, on va avoir aussi de la danse en ligne. Donc, l'école de danse Star Dance va être aussi avec nous. Donc, une belle programmation. On a aussi de la musique d'ambiance. Il va y avoir des chansons. Donc, il y a les éphémères, entre autres, l'Association des ressortissants africains de Valleyfield, Vibration Tropical. Donc, plusieurs associations du genre qui vont être là en prestation et qui vont s'alterner là au courant de l'après-midi. Et on aura aussi tout un volet le boucher. Donc, pour les plus gourmands, vous allez pouvoir tester différentes bouchées ou menus, justement, de variétés culturelles.
0: Hey, puis c'est une belle occasion, justement, de découvrir. Tu sais, des fois, on se dit, on n'a pas tel resto ou telle chose dans la région.
1: Ouais.
0: Mais là, ces gens-là vont être présents pour nous faire découvrir un peu de leur culture, comme nous, on leur a partagé la nôtre.
1: Exactement. Donc, c'est vraiment une super belle fête. On a vraiment hâte. On a aussi différents autres organismes communautaires qui vont être sur place. Autant pour même favoriser cet accueil-là, parce qu'il y a beaucoup, beaucoup de nouveaux arrivants depuis les dernières années, certains dont qui sont issus de l'immigration. Donc, on a, exemple, le Cresso qui va être là, on a le Carrefour Jeunesse Emploi de Boisnois-Salaberry, on a plusieurs organisations de ce genre-là, l'ABC de la famille, etc. Donc, ça va être vraiment une belle grande fête d'accueil aussi pour ces familles. Donc, et pour les gens qui sont de Salaberry de Valleyfield depuis toutes ces années, ben pour eux aussi, c'est une belle grande occasion de venir célébrer cette diversité.
0: Et puis emmener les enfants, c'est tellement une belle façon d'ouvrir le monde aux enfants. Puis si jamais la météo est pas de notre côté, mais elle va être de notre côté.
1: Oui.
0: Mais si jamais il y a de la pluie, la fête va se déplacer à l'édifice Guet-en-Rousse.
1: Exactement.
0: Sur la rue Mathias. Alors, toutes les infos, évidemment, tout ça sera partagé, j'imagine, sur les réseaux sociaux de la ville de Valleyfield.
1: Tout à fait.
0: Parfait. Donc, c'est un rendez-vous ce dimanche, le 23 août.
1: Exactement.
0: Mon doux déjà.
1: Dès 11h15.
0: 23 août à 11h15. Sinon, samedi, il y a le marché public. C'est tellement animé partout ici.
1: Vraiment. Là, on est vraiment chanceux. On a encore plein de belles activités à vous offrir. Autant cette semaine, la semaine prochaine. Dans les prochaines semaines, on a plusieurs autres belles activités. Donc, le marché public qui revient en force ce samedi. Alors, vous allez pouvoir même contempler la nouvelle fresque au sol. On a aussi une soirée de swing le samedi soir au parc Salaberry, justement, un samedi dansant. On a notre dernier jeudi gourmand cette semaine aussi. Vous allez pouvoir tester le concours du meilleur carré aux dates. Une petite nouveauté.
0: C'est donc bien cool.
1: Qu'on a ajouté. Ben oui.
0: J'aime ça.
1: Donc, vous allez pouvoir essayer de déguster les petits carrés aux dates puis voter pour votre coup de cœur.
0: Très cool.
1: Donc, vraiment plein de belles activités encore comme ça à venir, Rox.
0: Profitez-en, c'est gratuit. Toutes les infos sur le site web de la ville ou les réseaux sociaux. Merci beaucoup, Valérie.
1: Hey,
0: bonne journée.
1: Merci à toi. Bye-bye.
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2: Bonjour, madame, monsieur. Ici Yannick Michaud et voici vos informations Gravité Info à Max 103. Les travaux pour l'aménagement de l'école modulaire dans le secteur Champlain à Salaberry de Valleyfield sont plus longs que prévu, si bien que les élèves de l'école Notre-Dame-de-la-Paix débuteront leur année scolaire dans l'agrandissement de l'école de la baie Saint-François. Les élèves du primaire occuperont les mêmes locaux utilisés que ceux pour l'année scolaire 2025-2026. Quant aux étudiants de l'école secondaire, ils vont pouvoir s'approprier des locaux du quatrième étage de l'agrandissement qui ne sont pas utilisés par la communauté de l'école Notre-Dame-de-la-Paix. Le directeur scolaire assure que des mesures particulières seront mises en place pour encadrer les déplacements des élèves, notamment par une vigie sur les attaches et dans les escaliers. Selon la lettre transmise aux parents, le bâtiment formé de locaux modulaires dans le secteur Champlain sera prêt d'ici la fin du mois d'octobre. Il est donc évalué que les élèves de Notre-Dame-de-la-Paix intègrent cette école au début du mois suivant. Le syndicat de l'UPA de Vaudreuil-Soulanges a récemment tenu une soirée d'information sur le projet de train à grande vitesse d'Alto. Près de 50 personnes ont participé à cette rencontre, dont plusieurs producteurs agricoles de Vaudreuil-Soulanges, de l'Outaouais-Laurentide et de l'Ontario, directement ou indirectement touchés par le tracé projeté. La rencontre a débuté par une présentation permettant de faire le point sur le dossier ainsi que sur le tracé actuellement à l'étude. Le projet prévoit la construction d'une nouvelle infrastructure ferroviaire entre Québec et Toronto, dans le tronçon Montréal-Ottawa seulement. Environ 1700 propriétés seraient traversées par le projet, dont au moins 500 terres agricoles, selon les informations avancées par Alto. Au sport, le triathlon de Valleyfield a fait honneur à son prix coup de cœur, remporté depuis 2 ans alors que 1500 athlètes de tous âges ont convergé au site du parc d'Alpha Sauvé samedi et dimanche pour la tenue de l'événement sportif. Les participants se sont dépassés dans les différentes épreuves présentées pour l'occasion sur les nombreux parcours aménagés au parc d'Alpha Sauvé, de même que dans et autour de la baie Saint-François. Voilà ce qui complète. Pour plus de détails, consultez le www.journalsaintfrançois.ca.
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1: Bonjour, madame, monsieur. Ici Yannick Michaud et voici vos informations Gravité Info à Max 103. Les travaux pour l'aménagement de l'école modulaire dans le secteur Champlain à Salaberry de Valleyfield sont plus longs que prévu, si bien que les élèves de l'école Notre-Dame-de-la-Paix débuteront leur année scolaire dans l'agrandissement de l'école de la Baie-Saint-François. Les élèves du primaire occuperont les mêmes locaux utilisés que ceux pour l'année scolaire 2025-2026. Quant aux étudiants de l'école secondaire, ils vont pouvoir s'approprier des locaux du quatrième étage de l'agrandissement qui ne sont pas utilisés par la communauté de l'école Notre-Dame-de-la-Paix. Le directeur scolaire assure que des mesures particulières seront mises en place pour encadrer les déplacements des élèves, notamment par une vigie sur les étages et dans les escaliers. Selon la lettre transmise aux parents, le bâtiment formé de locaux modulaires dans le secteur Champlain sera prêt d'ici la fin du mois d'octobre. Il est donc évalué que les élèves de Notre-Dame-de-la-Paix intègrent cette école au début du mois suivant. Le syndicat de l'UPA de Vaudreuil-Soulanges a récemment tenu une soirée d'information sur le projet de train à grande vitesse d'Alto. Près de 50 personnes ont participé à cette rencontre, dont plusieurs producteurs agricoles de Vaudreuil-Soulanges, de l'Outaouais-Laurentide et de l'Ontario, directement ou indirectement touchés par le tracé projeté. La rencontre a débuté par une présentation permettant de faire le point sur le dossier ainsi que sur le tracé actuellement à l'étude. Le projet prévoit la construction d'une nouvelle infrastructure ferroviaire entre Québec et Toronto. Dans le tronçon Montréal-Ottawa seulement, environ 1700 propriétés seraient traversées par le projet, dont au moins 500 terres agricoles, selon les informations avancées par Alto. Au sport, le triathlon de Valleyfield a fait honneur à son prix coup de cœur, remporté depuis 2 ans, alors que 1500 athlètes de tous âges ont convergé au site du parc d'Alpha Sauvé samedi et dimanche pour la tenue de l'événement sportif. Les participants se sont dépassés dans les différentes épreuves présentées pour l'occasion sur les nombreux parcours aménagés au parc d'Alpha Sauvé, de même que dans et autour de la baie Saint-François. Voilà ce qui complète. Pour plus de détails, consultez le www.journalsaintfrançois.ca.

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3: Bonjour Madame, Monsieur, ici Yannick Michaud et voici vos informations Gravité Info à Max 103. Les travaux pour l'aménagement de l'école modulaire dans le secteur Champlain à Salaberry de Valleyfield sont plus longs que prévu, si bien que les élèves de l'école Notre-Dame-de-la-Paix débuteront leur année scolaire dans l'agrandissement de l'école de la Baie-Saint-François. Les élèves du primaire occuperont les mêmes locaux utilisés que ceux pour l'année scolaire 2025-2026. Quant aux étudiants de l'école secondaire, ils vont pouvoir s'approprier des locaux du quatrième étage de l'agrandissement qui ne sont pas utilisés par la communauté de l'école Notre-Dame-de-la-Paix. Le directeur scolaire assure que des mesures particulières seront mises en place pour encadrer les déplacements des élèves, notamment par une vigie sur les attaches et dans les escaliers. Selon la lettre transmise aux parents, le bâtiment formé de locaux modulaires dans le secteur Champlain sera prêt d'ici la fin du mois d'octobre. Il est donc évalué que les élèves de Notre-Dame-de-la-Paix intègrent cette école au début du mois suivant. Le syndicat de l'UPA de Vaudreuil-Soulanges a récemment tenu une soirée d'information sur le projet de train à grande vitesse d'Alto. Près de 50 personnes ont participé à cette rencontre, dont plusieurs producteurs agricoles de Vaudreuil-Soulanges, de l'Outaouais-Laurentide et de l'Ontario, directement ou indirectement touchés par le tracé projeté. La rencontre a débuté par une présentation permettant de faire le point sur le dossier ainsi que sur le tracé actuellement à l'étude. Le projet prévoit la construction d'une nouvelle infrastructure ferroviaire entre Québec et Toronto. Dans le tronçon Montréal-Ottawa seulement, environ 1700 propriétés seraient traversées par le projet, dont au moins 500 terres agricoles, selon les informations avancées par Alto. Au sport, le triathlon de Valleyfield a fait honneur à son prix coup de cœur, remporté depuis 2 ans, alors que 1500 athlètes de tous âges ont convergé au site du parc Delpha Sauvé samedi et dimanche pour la tenue de l'événement sportif. Les participants se sont dépassés dans les différentes épreuves présentées pour l'occasion sur les nombreux parcours aménagés au parc Delpha Sauvé, de même que dans et autour de la baie Saint-François. Voilà ce qui complète. Pour plus de détails, consultez le www.journalsaintfrançois.ca.
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2: Bonjour Madame, Monsieur, ici Yannick Michaud et voici vos informations Gravité Info à Max 103. Les travaux pour l'aménagement de l'école modulaire dans le secteur Champlain à Salaberry de Valleyfield sont plus longs que prévu, si bien que les élèves de l'école Notre-Dame de la Paix débuteront leur année scolaire dans l'agrandissement de l'école de la baie Saint-François. Les élèves du primaire occuperont les mêmes locaux utilisés que ceux pour l'année scolaire 2025-2026. Quant aux étudiants de l'école secondaire, ils vont pouvoir s'approprier des locaux du quatrième étage de l'agrandissement qui ne sont pas utilisés par la communauté de l'école Notre-Dame de la Paix. Le directeur scolaire assure que des mesures particulières seront mises en place pour encadrer les déplacements des élèves, notamment par une vigie sur les étages et dans les escaliers. Selon la lettre transmise aux parents, le bâtiment formé de locaux modulaires dans le secteur Champlain sera prêt d'ici la fin du mois d'octobre. Il est donc évalué que les élèves de Notre-Dame de la Paix intègrent cette école au début du mois suivant. Le syndicat de l'UPA de Vaudreuil-Soulanges a récemment tenu une soirée d'information sur le projet de train à grande vitesse d'Alto. Près de 50 personnes ont participé à cette rencontre, dont plusieurs producteurs agricoles de Vaudreuil-Soulanges, de l'Outaouais-Laurentide et de l'Ontario, directement ou indirectement touchés par le tracé projeté. La rencontre a débuté par une présentation permettant de faire le point sur le dossier ainsi que sur le tracé actuellement à l'étude. Le projet prévoit la construction d'une nouvelle infrastructure ferroviaire entre Québec et Toronto, dans le tronçon Montréal-Ottawa seulement, environ 1700 propriétés seraient traversées par le projet, dont au moins 500 terres agricoles, selon les informations avancées par Alto. Au sport, le triathlon de Valleyfield a fait honneur à son prix coup de cœur, remporté depuis 2 ans, alors que 1500 athlètes de tous âges ont convergé au site du parc Delpha Sauvé samedi et dimanche pour la tenue de l'événement sportif. Les participants se sont dépassés dans les différentes épreuves présentées pour l'occasion sur les nombreux parcours aménagés au parc Delpha Sauvé, de même que dans et autour de la baie Saint-François. Voilà ce qui complète. Pour plus de détails, consultez le www.journalsaintfrançois.ca.
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